0: un lieu épicé et bouillonnant. Gravir les pentes, fardeau à l'épaule, qu'importe. La seule crainte, abandonner.
1: Couteau et chiot, moi.
2: Non, tu es là, tu es là. Tu
0: Je m'appelle Lucas et découvrons ensemble la montagne Hot Pot.

0: Ce couple a tous les deux 82 ans. Ils ont 3 enfants, leur fille aînée approche la cinquantaine et quand on leur demande pourquoi ils ne demandent pas une aide financière à leurs enfants, ils secouent la tête et répondent que les enfants ont leur propre vie à s'occuper.
1: Ok, y'a un pont. It's rush time, like it's rush time, crazy! Let's run! Combien de jeunes dans un Quoi! Pourquoi il y a un pont au bout? Il
2: y a un pont au bout.
1: Tiens, il y a un pont au bout.
2: Ah!
1: Là, on va te dire, il porte quoi? Il porte quoi? Ah!
2: Ah!
0: Il est 8h du matin, après 40 minutes de marche et 1h30 de métro, ce couple d'aînés arrive enfin au marché aux paniers de l'abri entière. Le métro de la ligne des paniers a été ouvert en 2022. Les plus de 55 ans voyagent gratuitement. Pour aider ces maraîchers âgés à trouver un endroit où installer leurs étals, les autorités locales ont trouvé un abri anti-aérien, l'ont rénové et transformé en marché aux paniers.
1: Oui, oui. Ni Roma, je joue. On met un analyse à Djema. Poussez à Djema. Au Tchouran, là. Quelqu'un. Au Tchouran, là. How le, là. I feel like it's very tired. It's very heavy. I think they are incredible. They can bear so heavy things for so long. Like crazy. It's not easy. Wow, 好快买完了。你们为什么买这里的鸡蛋？
3: 鸡蛋好，
4: 土鸡蛋好吃。
1: 土鸡蛋好吃。
3: 对，家养鸡的蛋。
1: 啊，比超市的鸡蛋好吃吗？
3: 那个是喂粮食，超市那个是喂那个饲料的。
1: 啊，
3: 不一样。
1: 那你们是每天都来这儿吗？
3: 基本上都是。
4: 都在
1: 附近。哦 ，OK， 可以买新鲜的蔬菜。
0: Les œufs, les oranges, les pousses de bambou et la laitue qu'ils vendent aujourd'hui, ils les ont préparés et récoltés la veille au soir. Après être rentrés chez eux, une fois les légumes de la journée vendus. Ils ont travaillé jusqu'à 22 heures avant de se coucher, et c'est ainsi que se passe chaque jour pour eux.
1: 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Y'a mai shui gu ma? Zhe chen zi hao chi la? Chongqing chen zi la? Chongqing chen zi yao wa?
5: Ni shi bu shi wo men dang di ren?他们都不行，说是都不行就好，都不行就好。
1: 你就是说我在这儿，因为我不是当地人，可能大家不想买。
5: 对。
1: 那我要喊重庆话买。我要喊这句话，光哥。刚刚我一直想要帮他们，但是那个阿姨一直告诉我，你去逛吧。他不好意思告诉我。别在这里，你会影响我的生意呢。我毕竟一直帮了他们背那个东西，他很善良，他就不好意思告诉我走。但是其实我走了以后，他们的生意才好，真的是啊。今天的生意怎么样？
6: 今天的生意怎么样啊？
1: 啊。
6: 不是很好，
1: 不是很好。你这个白肉做的挺好，是你自己做的吗？
6: 自己做的，我们那种年龄的人呢，都住在了那些噻，蒸鲜那些都那些噻，你看嘛，那天我聊的。
1: 啊。
6: 我自家聊的。
1: 是为了好看，或者是为了？
6: 我来口
1: 口。啊，
6: 我来口口。
1: 啊，这个布从哪里来的？
6: 这个布条是那个布盖撕起来条条。
1: OK。
6: 撕起来绑那个。
1: 这个是可以拉的嘛？
6: 哎，那个拉。
1: OK。
6: 那就整不来手。
1: 啊，
6: 不来手，那个衣服加拉，不是那个的话，那些老板那就开不住了。
1: OK。下面有轮子是你自己加的吗？
6: 哎，那就是轻松一点，背起很恼火。
1: 理解。
6: 有尾椎那个尾椎托。
1: 你们现在基本上都买完了，赚了多少呢？赚了这么多？
7: 这买好多钱了。
1: 那你我300块钱今天？
8: 300块钱。
1: 哦，那还可以。那你觉得300块钱怎么样？
8: 啊，那个来回。

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1: 哇，这里太可爱了，我觉得大家都在玩水，很 lovely。那个阿姨在干嘛了？很危险了。你们在干嘛了？很危险了。
2: 安全得很。
1: 你在看什么，刚刚？
2: 下面起身了。
1: 你从这么高吗？
3: 我们那个不高，这个高，就是一年四季。
1: 一年四季都挺。
3: 看嘛，你看不到，因为下雨。
1: 看了就不想跳了，
4: 我游泳跳水五十多年了，
1: 这么多，
2: 他从小到那个
4: 从来都在里跳，
5: 他也是江边长大的，
2: 他从儿童时期就在这个玩水，他跳十几年就跳了。
6: Cette plateforme d'observation fait 9 mètres de haut, et pourtant un homme y est monté sans hésitation pour me faire une petite démonstration.
7: 联想嘉陵江，黄酒当火汤，好。
1: Oh my god!
2: Oh my god!
1: 这么厉害了！
2: 又来了！
1: 哎呦，注意安全了，注意安全了！哇！我看一下。哇，这么厉害的吗？都是这么小气的？中国人这么厉害，就今天这么厉害了。
8: 下面做一般同事我都不敢做、
4: 七十了，七十岁了，
1: 七十岁嘛。那你跳的时候你会想什么呢？
9: 跳起来是舒服，在空中好舒服，心里很高兴。
1: 我有一个问题，你七十岁、你怎么可以还这么健康，还这么健身呢？
9: 是啊，我也在跑步，还在骑自行车，刚刚在骑自行车转的。啊，
1: 看不出来你七十岁。
9: 啊，七十。
1: He looks like 60 years old. He looks so healthy.
6: Les membres de cette équipe de plongeon ont une moyenne d'âge de plus de 40 ans. Chaque jour, des gens viennent plonger ici.
1: 那我好奇你们这么能认识，你们这么能加入这个俱乐部？
5: 就是喜欢游泳，喜欢运动，来到了河边呢，光游泳有没有什么乐趣？人家跳水，这有乐趣，我们就跟着学了跳水。
10: 然后我们这里的所有的人都是一年四季都坚持的，不管多冷。而且我们
1: 哇，这么厉害！
10: 从很浪漫的角度来说，我们还希望下雪。
1: 是吗？
10: 可是重庆就是没有雪。我们就很向往那种大雪纷飞的时候，站在跳板上飞出去啊。
1: 如果你去别的城市，你还是会跳水吗？
4: 会啊，去年8月1号我们在贵州入盘水去，他们修了个跳台，跳了3米、5米、7米，还有10米，他们不要我跳。他说岁数大了，我去年打了个支架，去年3月26号打了支架，新的倒影我一照，他看着我血管像一根线一样，关在那时候啊，只要3个月、90天这种不剧烈运动，
1: 都不可以跳水吗？
4: 哎，他说不准嘛，我都站起不来了，我2个月我就开始跳水了。
1: 不会影响你的心吗？
4: 没有影响，跳水又不影响啊。
6: Monsieur Fu Yongbo est le représentant de cette équipe de plongeon.Il est l'un des tout premiers à avoir commencé à plonger ici. De nombreux membres de l'équipe ont été formés par lui personnellement.
1: Vous avez fait quoi avant? Oui, j'étais dans
5: l'université.
1: J'ai travaillé dans la salle de
4: l'école. J'ai travaillé dans la salle de l'école. J'ai travaillé dans la salle de l'école. Vous avez fait quoi avant? Vous avez fait quoi avant? J'ai travaillé dans la salle de l'école. J'ai travaillé dans la salle de l'école. J'ai travaillé dans la salle de l'école.看我做事，他是如果喊我做保安做，我也去搞园林绿化、基建、建筑都搞了。有时候刚开始诊所，给那个做点按摩、推拿按摩啊、针灸啊，啊都这样。反正说，另外嘛，吃低保，维持好生活嘛。反正这个少不了，每天下午到河边来，游泳、跳水，就这样坚持了。
1: 你冬天也会推跳水吗？
4: 跳啊，冬天都跳啊，365天了。我03年11月7号到现在，都是23年了。
6: En 23 ans, cette équipe est passée d'un groupe d'amateurs de plongeon à une équipe de secours travaillant avec les autorités locales. Ils sont allés jusqu'à sauver 28 personnes de la noyade en un seul mois.
11: 在江里面跳水，在江里面洗澡。感觉江是你的生活的一部分了。嗯，享受，对呀。你决定能跳到多少岁呢？
12: 我是准备跳到一百岁。
11: 哦。还有二十九年多点。我相信可以的。
12: 哦，三十年。
11: 可以的。一、二、三，哇，厉害了。

0: Sorry, daughter. The kids near the river told me in Chongqing you have to eat hot pots. Okay, I found one. Let's try it.
1: 琵琶火锅店，哇，这个火锅店有这么大！
2: Ce restaurant de fondue chinoise est construit à flanc de montagne. Il compte plus de 500 employés et plusieurs milliers de places. C'est le plus grand restaurant de fondue chinoise du monde.
0: C'est Chongqing de un très spécial de travail, n'est-ce pas?
3: Oui,
0: oui. Bang bang,
3: oui, bang bang, 3000 bang bang.
0: C'est quoi, long ou long?
3: Long, 100多斤.
0: 100多斤, c'est comme ça, c'est facile, non? 我们干了有很多年的噻，干了有七八年了。一天有工作几个小时呢？
3: 基本上8、9个小时差不多。
0: 你为什么会做这个工作呢？
3: 为了生活呀，还不是这工作可以呀？
0: 我可以试试吗？
3: 可以啊。
0: 这样嘛？
3: 嗯。
0: 当然，哎呀，哎呀，抓得好重了，还是有点辛苦啊，一天7、8个小时这样，哦，还是有一定的基数啊。
2: Monsieur Zhang a la cinquantaine. Après avoir quitté les chantiers, lui et sa femme ont tous les deux été embauchés dans ce restaurant de fondue chinoise. Chaque jour, ils montent et descendent des dizaines de fois pour transporter des marchandises et parcourent plus de 20 000 pas par jour.
0: 换衣服都是做棒棒的嘛？哎，都是穿完的。哎，哇，里面好闷哦！我只是待了一点点，已经出汗了。I'm like a very strong smell, spicy smell. I think my clothes is like full of this smell now.
3: 热天温度有几度？5、6度嘛。嗯，
0: 哇，应该很热的吧？
3: 热天的温度，热天温度高得很。那你会涂防晒衣吗？大太阳的时候，你看这里短袖这下面这要黄，这要黄一点。哎，这些就是晒掉皮的，这些就是。
0: 哦。
3: 全是。
0: 啊，都受伤了。
3: 不是受伤，这是磨皮了。哎，磨皮的，很多年了，其实。这个刚来的时候会痛，刚来基本上可能半年以内，它都会痛。
2: J'ai souvent croisé du côté de Jiefangbei ou de Chaotianmen ces bangbang, ces porteurs à la palanche. Le relief montagneux a donné naissance à ce métier. Mais la logistique et les livraisons se sont développées si vite de nos jours que les bangbang traditionnels ne sont plus aussi courants qu'autrefois.
3: 背这么重的东西啊！这个工作很多人来干几天他都不干了，前几天都有两三个，干个两三天5、6天他都不干了。
0: 哦，
3: 他说这个太累了，他干不下来，这个基本上越来越少，没人干了，这个年轻人基本上不干，现在就是。

0: 要最少要40多、50多以上的人才能干。
1: 啊，是吗？你孩子要不要做这份工作？孩子不干，大的都研究生，小的读大学，现在也在上班。那你做这份工作也是为了养孩子吗？是啊，
0: 读书需要钱，娶媳妇需要钱。
1: <笑>嗯。Quand j'étais encore étudiant, j'ai travaillé comme manutentionnaire. Porter des charges de 20 à 30 kilos en enchaînant les allers-retours. Je sais à quel point c'est fatigant. Mais eux, ils me répètent sans cesse, ça va, ça va. Ni dans ce travail, tu as travaillé combien
2: de
1: temps? 21 ans. Dans ce restaurant?
2: Oui.
1: 21 ans?
2: Oui.
1: Un jour, tu travailles combien d'heures? En
2: général,
1: nous, dans le cadre de travail, nous devons faire 9 heures. Tu fais quoi maintenant? Fan-tai?
2: 像萝卜，这是萝卜。哦。用完了之后要现钱。
1: 然后你会送菜吗？
2: 不送菜。不送菜。有外面的传菜。哦。每个人都有自己的岗位嘛。今天我住这里，明天我要住那里去上菜。啊，
1: 你最喜欢在哪里呢？
2: 我最喜欢哪？厨房啊。
1: 那你有什么爱好的？
2: 啊，我爱好啊，上班，然后就是打麻将。<笑>
1: 你在家里是不是有一个麻将桌子？
2: 啊，我家买了一副鸡麻，我老公也打麻将，我的小孩也打麻将。
1: 我们媳妇也打麻将，一家人都打麻将，只有两个小宝贝不会打麻将。<笑><笑>我看你的性格，我感觉你是一个很快乐、很娱乐的人啊。
2: 对，我比较开朗。
1: 重庆人都这样吗？
2: 基本上都这样嘛，只有。
1: 其实我同意。我真的觉得重庆人很热情啊。
2: 哎，对。
3: Dans le plus grand restaurant de fondue chinoise du monde. Pour chaque client qui se régale, il y a en coulisses des personnes comme Monsieur Zhang ou Madame Lu qui s'affairent. Avant d'arriver à Chongqing, je n'étais pas vraiment habitué à la nourriture épicée. Mais aujourd'hui, la fondue est l'un de mes plats préférés. Ce n'est pas seulement pour ce goût unique pimenté et poivreux, c'est surtout pour cette atmosphère intime que l'on partage autour de la fondue. Peu importe avec qui l'on mange, autour de cette table, on est tous comme une grande famille.
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